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0: Les deux chanteurs du groupe NTM, Nique ta mère, ont été condamnés par le tribunal de grande instance de Toulon à 3 mois de prison ferme et à 6 mois d'interdiction d'exercer leur métier sur l'ensemble du territoire français.
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0: Il est 7h en temps universel, 9h ici à Paris. 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
0: L'actualité internationale, c'est avec vous Simon Bourtembourg et dans ce journal, on va tenter de comprendre l'origine de la nouvelle épidémie d'Ebola qui frappe la RDC et l'Ouganda.
2: La souche Bundi Bugyo n'avait pas été recensée en RDC depuis 2012. Cette souche d'Ebola, pour laquelle il n'existe pas de vaccin, a été retrouvée donc dans plusieurs échantillons analysés par les équipes de l'Institut National de Recherche Biomédicale de Kinshasa. 80 décès ont été enregistrés en RDC où le virus pourrait avoir circulé dès le mois d'avril. Le Liban et Israël s'accorde sur une prolongation de la trêve pour 45 jours supplémentaires. Nous le verrons, les autorités libanaises sont décidées à poursuivre le processus de négociation malgré l'intensification des opérations militaires israéliennes et l'opposition ferme du Hezbollah à ses pourparlers. Au Grand Dam de Varsovie, les États-Unis annulent le déploiement de 4 000 militaires en Pologne. À la fois voisin de l'Ukraine et de la Biélorussie, le pays compte pourtant sur ses relations privilégiées avec Washington pour assurer sa défense. Et puis, on parlera également en fin d'édition du Festival de Cannes et du cinéma palestinien toujours plus présent sur la croisette.
0: C'est donc une souche d'Ebola qui n'avait pas été recensée en RDC depuis 2012.
2: Et pour laquelle il n'existe pas de vaccin. Son nom, Bundi Bugyo, l'une des souches qui est à l'origine donc de l'épidémie d'Ebola en cours en RDC, plus précisément au nord-est du pays, en Ituri. Le ministère congolais de la Santé évoque déjà 246 cas suspects. 80 décès potentiels liés à la maladie ont été enregistrés. Et selon un rapport des autorités provinciales de la santé, le virus pourrait avoir circulé dès le mois d'avril en RDC. Les précisions de Paulina Zidi.
3: Selon ce rapport, les premiers décès suspects pourraient remonter au mois d'avril, mais ce n'est que le 5 mai que des messages d'alerte sur les réseaux sociaux attirent l'attention sur une augmentation de la mortalité dans la zone de santé de Mongualou en raison d'une fièvre hémorragique. Une rumeur évoque d'abord une cause mystique. Un pasteur qui aurait brûlé des fétiches serait mort peu après. Des autorités médicales se penchent sur cette question et découvrent un tableau clinique récurrent. Fièvre, maux de tête, vomissements, fatigue intense. Ils découvrent aussi que 4 personnels de santé sont décédés en 4 jours. Et le rapport évoque enfin le cas d'une famille qui a perdu 15 de ses membres après un rassemblement à Mongualou. 5 des victimes sont mortes après leur retour à Bunia. Pendant tout ce temps, des prélèvements ont bien été faits. Ils sont revenus négatifs au Covid, au Mpox et même au virus Ebola. Mais les tests n'ont dans un premier temps porté que sur la souche dite Zaïr, celle qui circule le plus souvent dans le pays. Or, l'on sait depuis ce vendredi que c'est le variant Bundi Bugyo qui est à l'origine de cette nouvelle épidémie. Un virus qui n'avait pas été détecté depuis 2012. Paulina Zidi, Kinshasa, RFI.
2: Le ministère de la Santé ougandais, cette fois, a par ailleurs de son côté confirmé également un décès à cause de ce virus Ebola. Un homme qui s'était rendu en République démocratique du Congo est donc mort. Le groupe État islamique frappé au cœur au Nigeria, Abu Bilal Al-Minouki, un des cadres de l'organisation, a été tué. C'est en tout cas ce qu'affirme sur son réseau social le président américain Donald Trump, qui parle d'une opération conjointe entre forces nigérianes et américaines.
0: Les États-Unis ou le Liban et Israël se sont accordés sur la prolongation du cessez-le-feu, 45 jours de prolongation malgré de nouvelles frappes.
2: La trêve en vigueur depuis le 17 avril dernier entre l'armée israélienne et le Liban devait en principe s'achever demain, mais c'est à nouveau à Washington et donc au terme de 2 jours de pourparlers que des représentants libanais et israéliens ont acté la reconduction du cessez-le-feu. Beyrouth demande désormais un mécanisme indépendant et des garanties américaines pour éviter les échecs des accords précédents. De son côté, Washington annonce une réunion au Pentagone le 29 mai prochain entre des délégations militaires libanaises et israéliennes. Paul Ralifet, vous êtes le correspondant de RFI au Liban. Les autorités libanaises semblent décidées à poursuivre le processus de négociation et ce, malgré l'intensification des opérations militaires dans le sud Liban et l'opposition toujours ferme du Hezbollah à ses pourparlers.
4: Oui, Simon, le Hezbollah dénonce désormais un complot dirigé contre lui et accuse presque ouvertement les dirigeants libanais de trahison. Le vice-président du conseil politique du parti chiite, Mahmoud Komati, a reproché au président Joseph Aoun d'avoir abandonné ses engagements envers le Hezbollah. Il a déclaré que les négociations s'inscrivent dans un contexte de complot contre la patrie, sa souveraineté et sa résistance. Selon Mahmoud Komati, le chef de l'État n'a pas respecté sa promesse de ne pas participer à des négociations directes avec Israël avant un cessez-le-feu complet et global. La réponse ferme et sèche est venue de la bouche du Premier ministre. Nawaf Salam a appelé le Hezbollah à cesser ses aventures absurdes au service d'intérêts étrangers en allusion à l'Iran. Assez de surenchères et d'accusations de trahison, cela ne nous impressionnera pas et ne nous intimidera jamais, a martelé le chef du gouvernement. Nawaf Salam a demandé au Hezbollah de ne plus insulter l'intelligence des Libanais, en qualifiant de victoire les morts, les destructions, les déplacements et tragédies. Cette prise de bec montre à quel point les positions vis-à-vis des négociations sont polarisées, ce qui n'augure rien de bon pour la suite des événements.
2: À Paul Ralifet en direct de Beyrouth. Et dans ce contexte, la participation d'Israël au concours de l'Eurovision pousse de nombreux pays à boycotter la compétition. La finale doit avoir lieu ce soir. Parmi les pays qui boycottent, on retrouve notamment l'Islande, l'Irlande, les Pays-Bas, la Slovénie et l'Espagne. Le président ukrainien l'assure dans un message publié sur Telegram. Volodymyr Zelensky accuse Moscou de vouloir impliquer davantage la Biélorussie dans sa guerre en Ukraine. La Russie préparerait des plans d'attaque contre le nord de l'Ukraine ou un pays de l'OTAN à partir du territoire biélorusse.
0: Autre voisin de la Biélorussie et de l'Ukraine, Simon, la Pologne regrette que Washington ne déploie finalement pas 4000 militaires dans son pays.
2: Et ce, après avoir déclaré le retrait de 5000 soldats d'Allemagne au début du mois. Le Pentagone vient donc d'annoncer l'annulation cette fois d'un déploiement sur le territoire polonais. De quoi semer le trouble à Varsovie. Adrien Sarla.
5: 4000 soldats américains de moins que prévu, les déclarations du général Christopher Leniw sonnent comme un coup dur pour la Pologne. À la fois voisine de l'Ukraine, de la Biélorussie et de l'enclave russe de Kaliningrad, le pays compte historiquement beaucoup sur sa relation privilégiée avec les États-Unis pour assurer sa défense. Mais pour la ministre des politiques régionales, Katarzyna Pełczyńska-Nałęcz, le pays doit faire face à une nouvelle réalité.
6: La présence de soldats américains en Pologne est dans notre intérêt en tant qu'alliés des États-Unis. Mais les décisions qui sont prises outre-Atlantique sont ce qu'elles sont. Et nous devons d'être réalistes sur la façon dont agit le président Trump.
5: De son côté, le Premier ministre Donald Tusk se veut rassurant.
7: J'ai la confirmation que ces décisions sont d'ordre logistique et qu'elles n'auront pas d'impact sur les capacités de dissuasion polonaise et la sécurité des relations américano-polonaises.
5: La thèse du gouvernement voudrait que les 5000 soldats américains retirés d'Allemagne début mai soient relocalisés en Pologne, rendant ainsi le déploiement de 4000 soldats supplémentaires inutile.
8: La réorganisation menée par le Pentagone peut avoir un impact sur le type d'armée déployée ou sa répartition géographique en Europe. Mais ces changements ne concernent pas une réduction du contingent américain en Pologne.
5: Le Pentagone, de son côté, a refusé de commenter ou d'expliquer sa décision. Adrien Sarla, Varsovie, RFI.
2: Il y a tout juste 60 ans, la révolution culturelle débutait en Chine. Un épisode sanglant de l'histoire du Parti communiste chinois, lancé le 16 mai 1966. La révolution culturelle a fait entre 1,5 et 2 millions de morts selon les historiens. Nicolas Roca a pu recueillir le témoignage d'un témoin de cette révolution culturelle.
9: Liu Shaoqi, hier, était chef d'État. Il est devenu ennemi du peuple.
10: Le président, ennemi du peuple, le concept marque Tsai Chongguo, 11 ans, quand la révolution culturelle éclate dans sa ville de Wuhan.
9: Il y avait la manifestation, il y a le conflit, il y a une sorte de guerre civile, quoi, à Wuhan.
10: Une image reste gravée dans sa mémoire.
9: Une trentaine d'hommes étaient tués, leurs cadavres exposés à côté de chez moi.
10: Livre brûlé, professeur lynché, séance d'autocritique. Dans la décennie qui précède sa mort, Mao a poussé la jeunesse à se soulever contre la bureaucratie avec un objectif.
9: Éliminer tout cet individualisme, il voulait façonner l'homme nouveau.
10: Comme tous les jeunes chinois de l'époque, Tsai part à la campagne, il y découvre l'extrême pauvreté, lit Marx avec assiduité, une expérience qui l'éveille politiquement. Le philosophe a beaucoup expérimenté.

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0: Bonjour et bienvenue à ceux qui nous rejoignent. 10h TU midi à Paris, le journal sur RFI.
1: Gilles Moreau.
0: Dans l'actualité, la mise au point des autorités de Taïwan à l'issue du sommet Chine-États-Unis. L'île est une nation indépendante. Elles l'ont fait savoir en réponse à Donald Trump, qui à l'égard de Taïwan n'a pas ménagé ses critiques et mis en garde à suivre dès le début du journal. Un mois et demi de plus, le Liban et Israël s'accordent sur une prolongation de la trêve. Nous le verrons, les autorités libanaises tiennent à poursuivre les négociations malgré les opérations militaires dans le sud et malgré l'opposition du Hezbollah à ses pourparlers. L'affaire Khashoggi refait surface. 6 ans après, un juge parisien va enquêter sur le meurtre du journaliste saoudien suite à une plainte déposée contre le prince héritier Mohamed Ben Salman. Au sommaire également, le concours de l'Eurovision ce soir à Vienne en Autriche. Ce sera sans plusieurs pays, dont l'Espagne, qui proteste contre la présence d'Israël. Pour commencer donc, direction Taïwan, où le réveil a été difficile au lendemain du sommet sino-américain cette semaine entre Donald Trump et Xi Jinping. Mise en garde contre toute proclamation d'indépendance, vente d'armes retardées ou bien encore critique de l'industrie taïwanaise des semi-conducteurs. Sur Fox News, le président américain a multiplié les désaveux vis-à-vis de l'île revendiquée par Pékin, ce qui bien sûr sur place n'est pas pour rassurer. Le gouvernement taïwanais, lui, tente de désamorcer la crainte d'un lâchage. À Taipei pour RFI, Jules Bois.
2: Après les mises en garde répétées de Donald Trump à l'encontre du gouvernement taïwanais décrit comme trop confiant dans le soutien militaire américain et au penchant indépendantiste, Chun Yo-jung du cabinet gouvernemental chargé des affaires interdétroits, lui, n'interprète pas les propos du président américain comme un abandon de Taïwan.
3: Il n'a fait aucune promesse à la Chine. C'est un signal très important. Certains pensent que les garanties américaines sont compromises. Je pense que c'est surinterprété.
2: Face aux critiques du gouvernement par Donald Trump, l'opposition taïwanaise, elle, jubile. Et Zhang Liwen, la présidente du Kuomintang, s'imagine adoubée par Washington.
4: Trump a ouvertement dit que si Taïwan avait un président convenable, il n'y aurait aucune menace dans le détroit. La politique d'une seule Chine est soutenue par la communauté internationale et les États-Unis en tête l'ont toujours acceptée. Cette position est entièrement conforme avec la politique que le Kuomintang et moi-même mettons récemment en avant.
2: Donald Trump a beau affirmer que la position américaine vis-à-vis de Taïwan n'a pas changé, son ton a durci après le tête-à-tête avec Xi Jinping, de quoi garder Taïwan dans l'incertitude. Jules Bois, Taipei, RFI.
0: Après Donald Trump, la Chine s'apprête à recevoir la visite de Vladimir Poutine. Le président russe est attendu à Pékin mardi et mercredi prochain. Il doit renforcer le partenariat stratégique avec son grand allié au moment où les efforts diplomatiques pour trouver une issue au conflit en Ukraine sont au point mort. 6 ans après les faits, l'affaire Khashoggi refait surface. On a appris ce matin qu'un juge parisien allait enquêter suite à une plainte déposée contre le prince héritier saoudien Mohamed Ben Salman. Le journaliste Jamal Khashoggi est mort en 2018, assassiné au consulat saoudien à Istanbul. Le ou les tueurs auraient agi sur ordre de MBS. Ce sont des associations qui ont porté plainte, Trial International et Reporters sans frontières. C'est demain dimanche que devait expirer le cessez-le-feu en vigueur entre Israël et le Liban. La diplomatie américaine a annoncé sa prolongation de 45 jours afin, dit-elle, de permettre de nouveaux progrès. Elle l'a fait savoir après une nouvelle session de négociations directes entre les représentants des deux pays cette semaine à Washington. La trêve n'empêche pas Israël de frapper le Hezbollah. L'armée israélienne annonce qu'elle mène des frappes contre le mouvement pro-iranien dans le sud du Liban. À Beyrouth, cette fois, les autorités sont décidées à poursuivre le processus de négociation malgré l'intensification des opérations militaires dans le sud, malgré aussi l'opposition du Hezbollah à ses pourparlers. Nous retrouvons sur place Paul Khalife.
5: Le Hezbollah dénonce désormais un complot dirigé contre lui et accuse presque ouvertement les dirigeants libanais de trahison. Le vice-président du conseil politique du parti chiite, Mahmoud Komati, a reproché au président Joseph Aoun d'avoir abandonné ses engagements envers le Hezbollah. Il a déclaré que les négociations s'inscrivent dans un contexte de complot contre la patrie, sa souveraineté et sa résistance. Selon Mahmoud Komati, le chef de l'État n'a pas respecté sa promesse de ne pas participer à des négociations directes avec Israël avant un cessez-le-feu complet et global. La réponse ferme et sèche est venue de la bouche du premier ministre. Nawaf Ashraf Salam a appelé le Hezbollah à cesser ses aventures absurdes au service d'intérêts étrangers en allusion à l'Iran. Assez de surenchères et d'accusations de trahison, cela ne nous impressionnera pas et ne nous intimidera jamais, a martelé le chef du gouvernement. Nawaf Salam a demandé au Hezbollah de ne plus insulter l'intelligence des Libanais en qualifiant de victoire les morts, les destructions, déplacements et tragédies. Cette prise de bec montre à quel point les positions vis-à-vis des négociations sont polarisées, ce qui n'augure rien de bon pour la suite des événements. Paul Khalife, Beyrouth, RFI.
0: Dans cette toute dernière nouvelle en provenance du Vatican, on apprend que le pape Léon XIV se rendra en France. Ce sera du 25 au 28 septembre prochain. Le Nigeria a confirmé la mort d'un important chef du groupe État islamique lors d'une opération lancée avec l'armée américaine. Cette opération, annoncée par Donald Trump, visait Abu Bilal al-Minouki, présenté par le président américain comme le numéro 2 de l'EI dans le monde. Plus de détails dans notre journal de 13h. L'inquiétude a gagné l'Ituri dans l'est de la République démocratique du Congo à l'annonce d'une nouvelle épidémie d'Ebola. 246 cas suspects, dont 80 décès recensés. Trois zones de santé sont pour le moment touchées, Bunia, Mongwalu et Rwampara, là où des décès inexpliqués ont suscité l'inquiétude ces dernières semaines. Je vous propose d'écouter Dieudonné Lossa, le coordinateur de la société civile Force Vive pour l'Ituri. Il répond à Florence Maurice.
1: La population de Mongwalu et de Bunia, c'est vraiment une population qui se fréquente tous les jours. Raison pour laquelle nous aimerions à ce moment demander

0: à la division provinciale de la santé et tous les partenaires de prendre des dispositions pour la sécurisation de la population. Nous invitons aussi la population des zones de santé concernées et les autres, parce que ça ne peut pas se limiter là-bas, de prendre également des mesures sanitaires adéquates pour limiter la propagation. On est déjà tenu en gorge avec la situation sécuritaire. Alors, si l'Ebola venait s'ajouter, alors ça sera une situation très grave en Ituri. Donc, nous voulons vraiment une attention particulière de tout le monde et tous les amis de la RDC à ce moment.
1: C'était Dieudonné Lossa, coordinateur de la société civile Force Vive pour l'Ituri. La suite du réchauffement diplomatique entre la France et l'Algérie, réchauffement amorcé récemment. On a appris ce matin que Gérald Darmanin, ministre français de la Justice, se rendrait lundi prochain à Alger. Il évoquera la coopération judiciaire ainsi que le cas de Christophe Glaize, le journaliste français emprisonné en Algérie. Le Premier ministre espagnol Pedro Sanchez défend la décision selon lui cohérente de son pays de ne pas participer à l'Eurovision en signe de protestation contre la présence d'Israël. La finale du célèbre concours musical a lieu ce soir à Vienne, en Autriche. Comment réagissent les Espagnols ? La majorité défend la cause palestinienne, même si certains regrettent d'être écartés d'un concours très populaire en Espagne. Reportage à Madrid de Diane Cambon.
2: Pedro Sanchez est convaincu d'être, je cite, « du bon côté de l'histoire en boycottant l'Eurovision ». C'est aussi l'avis de la majorité des Espagnols, même si pour les fans de ce concours, il s'agit d'une décision cruelle, comme le confirme Maria.
3: Les autres années, je le regardais toujours. J'aime beaucoup ce concours, mais je crois qu'on a raison de ne pas se présenter. Je ne vais pas le regarder cette année.
2: C'est aussi l'avis de son époux, même s'il ne partage pas cette passion pour l'émission.
4: Moi, je ne suis pas fan, mais je trouve cela très bien que l'Espagne n'y soit pas, car c'est une façon de manifester notre désaccord avec Netanyahou. Il ne faut pas jouer son jeu.
2: Les plus jeunes ont décidé, eux, de suivre le concours sur Internet, faute de retransmission sur la chaîne publique.
5: Sur Instagram ou TikTok, on peut suivre les scores des autres pays. C'est sûr que j'aurais aimé voir l'Espagne, car c'est mon pays.
2: Pablo, lui, préfère zapper le programme.
6: Je suis un peu curieux de voir ce que vont faire les autres pays. Mais à quoi bon regarder si l'Espagne n'est pas présente?
2: Les fans de chansons pourront se consoler avec une émission de variété avec des stars espagnoles. Diane Cambon, Madrid, RFI.
1: Les sports en bref avant de finir. Un résultat de basket en NBA, victoire en play-off des San Antonio Spurs de Wembanyama, 139 à 109 face aux Minnesota Timberwolves. Les Spurs sont en finale de la conférence Ouest où les attend le Thunder d'Oklahoma City. Enfin en tennis, la pluie perturbe le tournoi de Rome. Hier soir, la demi-finale opposant Yannick Sinner au Russe Medvedev a dû être arrêtée. Elle reprendra cet après-midi. Au score, l'Italien mène 4-2 dans la manche décisive. 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

0: Nom du chat. Minou, Minou. Minou.
1: C'est quoi ce truc?
0: Des miennes. Oh putain, des miennes. Maintenant, vous commencez à m'énerver, les miennes, hein. Là, ça commence à m'énerver, les miennes, là, hein. Ça sert à rien de grogner comme ça. Pourquoi on en arrive au grognage? On va s'assire. Voilà. Alors, on est assis. Maintenant qu'on a fait ça, on passe à l'étape suivante.

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1: Salut les métalleux, salut les métalleux, bienvenue dans cette édition numéro 192 de votre nouveau rendez-vous musical du samedi après-midi en direct à 15h30. J'ai nommé Collateral Damage, une émission qui décolle les tympans, animée par Jess, en direct sur l'antenne de Radio Principe Actif, écoutable sur Évreux sur le 102.4 FM, sur Conches, Breteuil et Verneuil sur le 95.9 FM, en direct et en podcast sur notre site web officiel principeactif.net, et retrouvez-nous sur les réseaux sociaux sur le www.facebook.com. .fr/collateraldamage27 où vous pouvez nous laisser plein de messages. Vous écouterez de la musique métallique de tout horizon, du thrash, du blues, de l'électro, de l'indus, du gothique, du hard rock, du heavy, du moulbite, du pirate metal, du punk, du death, du black, du doom, du sludge, de l'emo, du crust, du greencore, du hardcore, de la fusion, bref, du gros son qui réveille. Vous retrouverez dans cette édition vos rubriques favorites, l'agenda concert Made in Normandie, Made in Picardie, les nouveautés métalliques, les chroniques de disques, le disque sorti du grenier et l'actualité métal. Vous venez tout juste d'écouter en avant-première dans l'émission une nouveauté Collateral Damage émission. Il s'agit de la formation Les Brothers, venant tout droit du 9-3 à Saint-Denis en force. Ils sont spécialisés dans le grind, hardcore, punk, crust, avec les titres Brothers, Rends l'argent, Jump to Dumb Trump, Sudoku et Eaters. Extrait de leur troisième nouvel album, composé de 10 titres, nommé Pfff, qui est sorti le 1er mai 2026, composé de Julien à la batterie et au chant, et Manu à la guitare et au chant. C'est une autoproduction. Les sujets traités dans cette nouvelle galette sont la corruption, les emplois fictifs, le détournement, l'inéligibilité de Trump, de grilles de sudoku, de la guerre, de Einstein, de yoga et des écolos. Le disque débute avec le morceau Brothers. Son introduction comprend un sample déclarant la chose suivante. N'aie pas peur mon petit, permettez-nous de nous présenter. Là ça enchaîne directement sur une voix hystérique criant Brothers, accompagné d'une guitare lourde, d'une atmosphère oppressante, de riffs pesants, avec cette ambiance inquiétante. La piste 2 se nomme « Rends l'argent », qui commence par un sample narré. On reconnaît là la voix de Marine Le Pen, qui annonce « Tout le monde a piqué de l'argent dans les caisses, sauf le Front National, et on trouve ça normal ».

0: musicalement, ça débute avec une batterie pachydermique, un chant criard. Puis la batterie s'énerve et blaste sans répit. À nouveau cette voix éraillée et hurlée qui apparaît. La guitare agressive est mise légèrement en retrait. Malgré tout, la rythmique est très entraînante, accompagnée des voix de Julien et de Manu qui se renvoient la balle. Pour finaliser ce morceau, on peut découvrir un second sample narré en boucle. Oui, c'est la vérité. Jump to Dump Trump étant un morceau aux sonorités hardcore, avec cette rythmique cadencée. Les deux vocalistes qui aboient à tour de rôle avec leur voix criarde et éraillée rebondissant sur des accents plus caverneux, accompagnés par une guitare très saccadée, devenant hargneuse avec des riffs écrasants et furieux, suivi d'un aboiement poussif et convulsif, tout ça dans une cadence entraînante. Sudoku, qui nous propose un début très cagnard. Le chant hurlé et déchiré est de retour, sur des airs punk grind, escorté par des percussions endiablées et un chant très gueulard. Eaters débute avec une ambiance et une musique très sombre, une atmosphère oppressante, voire doumesque, nous plongeant dans un climat angoissant. On retrouve toujours ces vocalises rappeuses et éraillées, avec des riffs bien lourds et épais. Guerre à la guerre commence avec un sample narré qui déclare « Il y a aussi toute une partie de la jeunesse. On l'a vu en Ukraine. On l'a vu également en Russie, qui ne veut pas faire la guerre et qui déserte. » Suivi de la voix de Manu criant les mots suivants « Guerre à la guerre » sur une musique très hardcore, débutant avec une cadence entraînante. Manu et Julien criant entre chaque break le mot « guerre ». Julien narre les paroles de la chanson. Manu qui continue à hurler « guerre » avec cette voix stridente en se cassant les cordes vocales. Au sein de cette atmosphère très balourde, à nouveau apparaissent des cris plaintifs et contestataires pour terminer sur un air dansant. Hempstein avec ce rythme lent, cette batterie battant la mesure, cette guitare tranquille avant de partir en mode folie dévastatrice grind, accompagnée d'une voix hystérique, une cadence progressive, mais aussi une cadence répétitive, de hurlements en continu jusqu'à la fin du titre. Yoga aux sonorités trashisantes sur le début, puis des anges passent pour un moment de pur calme, laissant place à une batterie martiale lente et lourde, avec une guitare apaisée qui s'énerve en plein cœur du morceau. Les cris frénétiques et furieux de Manu et de Julien faisant une partie de ping-pong, suivi d'un chant de gorge chamanique et dysphonique débarquant de nulle part qui clôt la chanson. Red Dog, comprenant des voix claires, aiguës, limite envoûtantes et lancinantes qui vous bercent. Puis 4 petits coups de cymbales et c'est parti pour un moment punkisant. On danse, on chante, on crie, on grôle et on aboie. Et enfin le dernier titre se nomme Écolo Mission, où on peut entendre un robinet mal fermé, des gouttes d'eau qui tombent une par une et ça fait flouk, flouk, flouk, flouk. Un Manu et un Julien bien vénères, avec des intonations gutturales, une guitare répétitive, des riffs haineux, des voix criardes et pour le final, le bruit d'une chasse d'eau qu'on tire. Bref, je me suis régalée à découvrir cette galette, à disséquer chaque titre un après les autres, à plonger dans l'univers des Brothers. C'est un disque que nous vous conseillons fortement de découvrir. Si vous souhaitez vous le procurer en version physique, en version CD, allez sur la page Facebook du groupe, donc sur le www.facebook.com/p-brothers avec un B majuscule. Et envoyez tout simplement un message, le groupe vous donnera toutes les informations et la marche à suivre pour le recevoir. Vous pouvez aussi le découvrir sur la plateforme Bandcamp, sur le brothers.bandcamp.com/album. Donc le titre de l'album s'écrit avec un P et 5 F. Pas de concert de prévu pour le moment, mais nous vous tiendrons au courant de la suite des événements. Après avoir parlé longuement des Brothers, passons tout de suite à la musique et découvrons ensemble les titres Guerre à la guerre, Hempstein, Yoga, Red Dog Law et Écolo Mission au pluriel. Extrait de l'album Pfff, qui est sorti en autoproduction le 1er mai 2026. Donc c'est tout beau, c'est tout chaud, ça sent bon, ça sort du four et c'est à déguster sans modération. Prenez-vous ça dans les fous, les métalleuses, les coreux, les coreuses, les grindeux, les quepons, les hardeux, les crasseux, les auditeurs, ça va déménager sévère. Voici les Brothers dans la collatérale de la Madge émission et nous on se retrouve juste après pour la seconde partie de l'émission, surtout restez branchés sur l'antenne de Radio Principe Actif.
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1: Vous êtes toujours à l'écoute de l'émission Collatéral Damage sur Radio Principe Actif 102.4 FM. Bienvenue à vous si vous nous rejoignez dans cette seconde partie d'émission. Vous venez d'écouter le duo Les Brothers avec les titres Guerre à la guerre, Rammstein, Yoga, Red Dog Law et Écolo Mission, extrait de l'album qui est sorti en autoproduction le 1er mai 2026. Passons tout de suite à l'agenda concert Madine Normandie et Madine Picardie. Le 15 mai prochain, à partir de 14h, venez assister à l'Arsenal Rock Festival numéro 6, avec à l'affiche Pogo Car Wash Control, c'est du grunge punk, Bad Trip, c'est du shock rock, 8-6 Crew, c'est du punk, Silly Walk, c'est du punk, Tantadel, punk, les Keep on Ska, c'est du ska punk, Stop Giving Power, punk, Cherokee Lane, c'est du rock, au centre de loisirs de Botor dans l'Aisne. Le 16 mai à 20h, concert de Sphère, Metal, Dystopia, c'est du moderne metal, Prime Faya, c'est du deathcore, Fury défendu à Rouen. Le 21 mai à 20h30, concert de No One Is Innocent, c'est du metal, à la traverse de Cléon. Le 22 mai à 20h, concert de Loud Blast, c'est du trash death, de Gorgon, c'est du trash death, à la manufacture de Saint-Quentin dans l'Aisne. Le 22 mai toujours, à 20h, concert de The Young Gods, c'est du metal indus, de Muckrakers, c'est du metal indus, au 106 à Rouen. Le 28 mai à 20h, concert de Point Mort, c'est du post-metal, de La Dépanne, c'est du hardcore crossover, au Fury défendu à Rouen. Le 29 mai à 20h30, concert de Point Mort, c'est du post-metal, et de March of Sia, c'est du metalcore, à l'auditorium de Beauvais. Le 29 mai toujours, à 20h, concert de Cancer Bats, c'est du punk hardcore canadien, de Mou, c'est du post-progressif, et de Mind Manifest, c'est du heavy psyché, au Fury défendu à Rouen. Le 30 mai à 20h30, concert de nos amis les Ramoneurs de Menhir, c'est du punk nose, au centre culturel de Val-au-Gré à Bolbec. Le 10 juin à 20h, concert de Kilessa, c'est du sludge psyché, au Fury défendu à Rouen. Le 11 juin à 20h, concert de The Lord of the Altamon, c'est du hard rock garage US, au Fury défendu à Rouen. Le 19 juin à 20h, concert de Cult of Luna, c'est du sludge doom, au 106 à Rouen. Le 19 juin toujours à 20h, concert de Amnera, c'est du post-metal belge, de Split, c'est du hardcore crossover, au Tetris au Havre. Le 26 juin à 20h, concert de Madball, c'est du hardcore new-yorkais, de Primal Age, metal hardcore, et de Nothing to Lose, c'est du hardcore, au Fury défendu à Rouen. Le 27 juin à 20h, concert de Ultra Vomit, c'est du metal punk parodique, au 106 à Rouen. Après cet agenda concert Madine Picardie, Madine Normandie, passons tout de suite au disque sorti tout droit du grenier. Nous vous avons sélectionné le groupe américain Decide, spécialisé dans le death metal, avec l'album du même nom. C'est leur premier album studio, qui est sorti le 25 juin 1990, sous le label Roadrunner Records, composé de 10 titres d'une durée totale de 33 minutes, produit par Scott Burns. Alors ça commence avec Carificial Suicide et son hymne guerrière, dynamique et conquérante, malgré une légère baisse de régime au milieu du morceau, c'est-à-dire au bout de 1 minute 20, 1 minute 22. Blasphérion, qui harcèle l'auditeur en une succession d'attaques reptiliennes tourbillonnantes. Carnage in the Temple of the Damned et son aura maléfique puissant avec sa source meurtrière et ritualisée de masse perpétrée par John Town. Crucifixion et son refrain asséné avec la violence barbare de coups de fouet sur les muqueuses meurtrières. Dead by Dawn, dont la simplicité n'a d'égal que l'efficacité du death pur jus qu'on aime bien. On retrouve aussi du death aussi très hargneux, acide, alternant mi-tempo imposant, mais aussi des accélérations démoniaques, mélodies sulfureuses, grognements vomitifs et ce chant très agressif avec cette voix qui nous colle simultanément à la ligne de chant principale, ne lésinant pas sur les effets afin d'apporter des sonorités des plus inhumaines et malsaines possibles. Death by Dawn est une évocation du film Evil Dead, Lunatic of God Creation, qui évoque ce cinglé de Charles Manson et de Carnage in the Temple of the Damned, qui parle du suicide collectif de la secte de Jim Jones. Bref, un excellent album que nous vous conseillons de découvrir ou de redécouvrir. Pour en savoir un petit peu plus concernant Decide, allez jeter un œil sur leur site web officiel, decideofficial.com. Sachez que Decide Side est en tournée. Le 16 mai 2026, ils seront à Atlanta. Le 18 mai à Dallas. Le 20 mai à Phoenix. Le 21 mai à Los Angeles. Le 20 juin au Hellfest à Clisson. Le 26 juillet au Backstage de Munich. Le 27 juillet à Tolmin. Le 29 juillet au Rockstadt, un festival en Allemagne. Le 31 juillet au Hellraiser à Leipzig. Le 1er août au Deathfest à Dortmund. Le 2 août à Lowarden. Le 4 août à Hambourg. Le 5 août à Nuremberg. Le 6 août au Brutal Assault à Jéromer. Le 7 août au Vagos Metal Fest au Portugal. Le 8 août au Del Rock à Villena. Le 9 août à l'Alcatraz Festival en Belgique. Le 11 août au Club à Munich. Le 12 août au Kiff à Aarau. Le 14 août au Summer Breeze en Allemagne. Voilà pour les dates de concert. Après avoir parlé de Decide, passons tout de suite à la musique et découvrons ensemble les titres Lunatic of Gods, Creation, Dead by Dawn et Carnage in the Temple of the Damned. Extrait de l'album Decide, sorti en 1990 chez Roadrunner Records. Prenez-vous ça dans les fouilles, les métalleuses et les métalleux. On se retrouve juste après pour la troisième partie de l'émission. Surtout, restez branchés sur l'antenne de Radio Principe Actif.

0: Donc là, vous avez bien pu entendre que j'ai ouvert la gorge en premier, puis appliqué la contraction qui a donné cette petite saturation.
1: Mais c'est pas possible d'entendre des conneries pareilles !
2: Vous êtes toujours à l'écoute de la Collatéral Damage émission sur Radio Principe Actif 102.4 FM. Bienvenue à vous si vous nous rejoignez dans cette troisième partie d'émission. Vous venez d'écouter le groupe Decide avec les titres Lunatic of God Creation, Dead by Dawn et Carnage in the Temple of the Damned. Extrait de l'album tout simplement nommé Decide, sorti en 1990 chez Ron Runner Records. Passons tout de suite à la rubrique des New News Metallic. Que s'est-il passé dans la vie de vos groupes favoris? Quelles sont les news insolites? Les sorties d'albums et de clips pour 2026? L'actualité métallique du moment? C'est ce que nous allons savoir tout de suite dans cette rubrique. Shangam, métal progressif junt français, met en image son Aour Vain Pleasure. Le titre est annoncé comme explorant la souffrance qui se cache derrière l'industrie de l'exploitation animale. À l'occasion de la sortie de ce single, le groupe lance la vente d'un t-shirt exclusif dont une partie des bénéfices sera reversée à Future, une association de protection animalière. Sarcasme, groupe de Black Need Death Metal suédois, prévoit de sortir leur nouvel album nommé Life Force Army Band pour le 29 mai prochain chez Hammer Earth Records. Le nouveau clip de Doctor Doctor, spécialisé dans le power metal allemand, se nomme Dominium et est disponible en visionnage sur les plateformes. Il figure sur l'album intitulé Night is Calling Now, qui sortira dans toutes les bonnes charcuteries le 3 juillet prochain. Renz, groupe de Stoner Doom US, vient de sortir un nouveau clip nommé Cloud Fall, qui fera partie de leur nouvelle galette nommée Cycles in the Infinite Dream, qui paraîtra le 24 juillet prochain. Le groupe britannique spécialisé dans le black metal vampirique symphonique mélodique, nommé Cradle of Filth, accueille un nouveau guitariste dans ses rangs. Il se nomme Geoff Bailey, comme membre permanent. Il remplace Marek Ashok Smerda. Le groupe prépare en parallèle son 15e album studio. Danny Fils annonçait récemment dans une interview un disque plus extrême que jamais. Il est plus lourd, avec des passages franchement brutaux. L'écriture est quasiment finalisée. L'entrée en studio approche à grands pas. L'implication de Bailey dans ce processus confirme son rôle immédiat dans cette nouvelle ère. Cradle of Filth enchaîne des dates aux États-Unis avant de poursuivre en Europe et plusieurs festivals internationaux. Une Gibson Les Paul, utilisée par Slash pendant la tournée de reformation des Guns N' Roses, vient d'établir un record. Elle devient la guitare la plus chère du musicien jamais vendue aux enchères. Jouée tout au long de Not In

This Lifetime sur 175 dates, elle incarne à elle seule l'ampleur de ce retour historique. Cette Gibson Les Paul de 59 Custom Shop, utilisée entre 2016 et 2019, a été adjugée à 307 692 dollars, environ 262 000 euros, lors d'une vente Pop Store Session dédiée aux objets musicaux de collection qui a eu lieu le 30 avril dernier. Les Guns N' Roses sont actuellement en tournée mondiale et feront une petite halte à Paris pour deux dates qui auront lieu les 1er et 3 juillet à l'Hôtel Accor Arena à Paris. Le groupe travaille en parallèle sur plein de nouveaux titres en vue d'un prochain album. C'est une affaire à suivre de très près. L'ancien guitariste de Turnside, nommé Brady Hebert, risque désormais la prison à vie après la requalification des faits en tentative de meurtre au premier degré, à la suite d'un incendie violent survenu fin mars. Il est accusé d'avoir percuté volontairement avec son véhicule William Yates, 79 ans, père du chanteur Brendan Yates, après un différend. La victime a subi de graves blessures aux jambes. D'après la police, le musicien aurait insulté la famille, effectué plusieurs passages en voiture, puis foncé sur l'homme dans son allée. Hebert constate les faits et évoque une légitime défense. Écarté du groupe en 2022, dans un contexte tendu, Hebert faisait déjà l'objet d'inquiétudes liées à des comportements problématiques et à des menaces. Turnside a pris ses distances avec lui. Selon les proches de la victime, la situation s'était dégradée ces derniers mois jusqu'à cette agression présumée. En plus de la tentative de meurtre au premier degré, de l'incendie, Hebert est poursuivi pour tentative de meurtre au second degré et agression. Il est actuellement détenu sans possibilité de libération sous caution. Sa prochaine audience aura lieu le 18 mai prochain. Voilà pour l'actualité métal. Passons tout de suite à une nouveauté qui ramène les tympans. En avant-première dans la collatérale d'Amage Émission, nous vous avons sélectionné le groupe de grindcore suédois nommé Gadget, qui revient avec une nouvelle galette nommée Coarcid, qui est sortie dans toutes les bonnes boucheries, dans toutes les bonnes charcuteries le 8 mai dernier. Donc c'est tout beau, tout chaud, ça sort du four, ça sent bon et c'est à déguster sans modération. Et c'est sorti sur le label Denny Hill Records. Et c'est surtout une nouveauté collatérale d'Amage Émission. Le disque a été produit par Gadget, mixé et masterisé par William Blackmon. L'artwork, très coloré, a été réalisé par Caroline Harrison. Le groupe qui nous propose un nouvel EP rempli de surprises aux sonorités greencore des plus crust, sur fond de punk overspeedé, de death metal déjanté, de hardcore bien vénère, avec des trucs plus calmes et oppressants, genre du sludge, et des sons un petit peu plus psychés expérimentaux. Un EP de seulement 8 minutes, tous très courts à l'exception de False Pulse, sorte d'interlude bruitiste, genre drone ambiant, évoquant une guerre futuriste et totalement déshumanisée, Terminator sort de ce corps, de plus de 5 minutes, qui nous offre tous les poncifs inhérents du genre. Riff en mode overspeedé, blast beat à gogo, chant hurlé jusqu'à l'agonie, batterie démentielle, bref tous les ingrédients pour un excellent album. Violency Silent, quant à elle, module sa vitesse vers une sorte de sludge groovy mais arraché. Un final plus lent, assez déconcertant après la puissance supersonique des premiers titres qui sont très greencore. Les deux derniers titres durant finalement plus de la moitié de l'EP, qui n'empêche pas d'apprécier à sa juste valeur ce retour de Gadget. Il y a eu aussi un petit changement de line-up, avec une nouvelle chanteuse, Emilia Eriksson, qui a fait partie de Radium Grohl, qui remplace Emily England, et un guitariste supplémentaire en la personne de Christopher John Carls, qui a fait partie de groupes tels que Infanticide, Protestorm, Serpent Chalice. Il a aussi fait partie de Axis of Deeper, Dark Requiem, Faustus, Mark Grave. Les deux nouveaux sont arrivés en 2023. Bref, un excellent album, un excellent disque à découvrir d'urgence, vous ne le regretterez pas. Afin d'en savoir un petit peu plus sur Gadget, allez jeter un œil sur les réseaux sociaux, sur le www.facebook.com/gadgetgreencore. Sachez que Gadget sera à l'affiche du 026 666 Festival le 6 juin prochain, qui se déroulera sur la scène du Music Hall en Suède, à Gavel en Suède. Après avoir parlé de Gadget, passons tout de suite à la musique et découvrons ensemble les morceaux Nonsense, What Doesn't Serve You, Nixtan, Funerary Rite, Flatline, extrait de l'opus Coercit, Flatline, extrait de l'opus Coercid, qui est sorti le 8 mai dernier.

0: Non, je t'en parle en premier parce que t'as de l'imagination. Ça serait peut-être bien d'interviewer Van der Hoff chaque semaine en direct. Est-ce qu'un changement te conviendrait?
1: On a peur du changement.
2: Vous êtes toujours à l'écoute de l'émission Collateral Damage sur Radio Principe Actif. Bienvenue à vous si vous nous rejoignez dans cette quatrième partie d'émission. Vous venez tout juste d'écouter le groupe Gadget, spécialisé dans le greencore avec les titres Nonsense, What Doesn't Serve You, Gistan, Funerary Ritz et Flatline, extrait de l'opus Coerced, qui est sorti le 8 mai dernier chez Denihil Records. Passons tout de suite à une dernière chronique métallique. Nous vous avons sélectionné le groupe Igor, qui nous présente leur cinquième nouvel opus nommé Amen, qui est sorti le 26 septembre dernier chez Metal Blades Records, composé de 12 titres, opus composé par Gauthier Serre. Ce disque est un long et intense voyage nous entraînant dans d'innombrables états émotionnels, une expérience brute et sans filtre, un chaos sublimé. L'osmose entre le classique, le métal et l'électro en parfaite communion harmonieuse. Igor se revendique baroque, ça se ressent profondément dans ce nouvel opus. Baroque au sens le plus académique du terme, mais dans l'exubérance mesurée et dans le contraste. Gauthier Serre juxtapose métal extrême, électro, instruments classiques et voix lyriques, créant un univers saturé, hybride, parfois grotesque, mais toujours magnifiquement sculpté. Chaque explosion sonore, chaque rupture de rythme, chaque détail instrumental devient un ornement. Une œuvre baroque du 21e siècle viscérale et hyper émotionnelle. Dès l'ouverture avec Démonie, Marthe Alexandre, chanteuse lyrique mezzo-soprano, impressionne par la puissance et la justesse de son timbre de voix, évoquant parfois Veronica Bordacini de Flesh God Apocalypse. L'introduction débute avec des passages électro flirtant brièvement avec du dubstep, mais s'interrompt toujours avant la saturation, comme si Serre maîtrisait à la perfection l'art de la frustration. Headbutt surprend par son élégance pianistique, rappelant le lyrisme dramatique d'intro de Muse. Le morceau déploie des arrangements très raffinés, avec des envolées aériennes. Avec Limbo, Igor bascule dans une mélancolie hypnotique, où on retrouve une atmosphère quasi vidéoludique. The Nightmare Beginning, où la voix s'élève comme une incantation soutenue par des orchestrations d'une noirceur presque satanique. Blast Beat Falafel, porté par un featuring marquant avec traits de Mr. Bungle à la guitare et au chant, mais aussi Timba Harris, Dantra Dasphère ou encore Secret Shift Tree, donc au violon et à la trompette. La chanson intègre des sonorités orientales qui ouvrent encore davantage le spectre de l'album. ADHD, donc c'est la cinquième piste, avec des sonorités très électro. Moustar Mucus, avec son tempo ralenti jusqu'à l'extrême, avec cette atmosphère lourde, oppressante, suffocante, presque cinématographique, où on peut imaginer une scène apocalyptique. Une horde de zombies envahissent cette chanson. Infestis, avec sa ligne orientale lumineuse, avec ses ombres inquiétantes, basculant soudainement en plein cœur d'une messe noire écrasante. Bref, une extase mystique, jumelée d'un cauchemar dantesque. Silence clôt magnifiquement cet album, on dirait un générique de fin de film. Il explore la frontière entre le chaos et l'harmonie, l'électronique et l'orchestral, le sacré et le profane. Chaque piste est un voyage en soi, mais c'est l'écoute intégrale qui révèle toute la force de cet album. Bref, comme vous l'avez compris, un excellent album que nous vous conseillons de découvrir. C'est ce que nous allons faire dans quelques instants en découvrant deux titres afin de connaître toute l'actualité de Igor. Les concerts, les sorties d'albums, les news insolites, les produits dérivés et j'en passe. Allez jeter un œil sur leur site web officiel igor.com, Igor avec un O et trois R. Sachez que Igor sera en tournée à partir du 17 juin au Confort Moderne à Poitiers, le 18 juin au Hellfest, Festival de l'Enfer à Clisson, le 24 juin au Parc Bun Willed à Berlin avec Limp Bizkit, le 7 juillet au Festival Rockheld, le 28 juillet au Festival Rockstadt à Brasov, le 6 août à Tilburg, le 7 août à l'Alcatraz Festival à Coutray en Belgique, le 9 août au Festival 666 à Sercoux, le 13 août à Francavilla Almar, le 18 août au Festival Rock in the Lake à Coudrefine, le 20 août au Festival de l'Artangent à Bistrol en Angleterre. Voilà pour les dates de concert de Igor. Après avoir parlé de Igor, passons tout de suite à la musique et découvrons ensemble les morceaux Blast Beat Falafel et ADHD, extrait de l'album tout simplement nommé Amen, qui est sorti le 26 septembre dernier

chez Metal Blades Records. Alors prenez-vous ça dans les fouilles, les métalleuses, les métalleux, les grindeux, les quepons, les auditrices et les auditeurs. Voici Igor dans la Collateral Damage émission et nous on se retrouve dans 2 semaines avec encore plus de nouveautés métalliques à vous faire découvrir. On vous fait plein de gros bisous, 100% rock'n'roll, 100% métallique et on vous dit à dans 15 jours. Bye bye!

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0: Vénus Inonde, bonsoir les carisseurs.
1: Bonsoir, bonsoir.
0: Bonsoir et bonsoir Maëlle.
2: Bonsoir.
0: De retour parmi
2: oui,
0: nous.
2: Oui, mais qui l'eût cru. Bah non, ouais, je suis désolé, il y avait
0: des impératifs.
2: Pas vraiment, il y avait c'est... des...
1: Comment ça, pas vraiment?
0: Si, des impératifs, allez.
2: Quand même.
0: Allez, on a commencé par l'instru habituel, et pas un petit instru, vous avez peut-être remarqué que c'est un peu plus duré que d'habitude, mais je voulais rendre un petit hommage à Michael Yonkers. Alors c'est un illustre inconnu, un génie méconnu, on va dire,
2: mais j'ai encore, déjà passé encore, un...
0: ouais. J'ai déjà passé un titre de ce gars dans l'émission, mais alors ça remonte à quelques années, je pense.
1: Et c'est non, et 12 cornes, je sais pas quoi, il n'y a pas une...
0: Ah non, je crois pas.
1: Non, mais une 12 cornes électrique, il n'y a pas une pochette rouge et blanche.
0: Ah, si, c'est ça, c'est une 12 cornes, je suis gaffe.
1: Peut-être, enfin, dans mes souvenirs.
0: Enfin, il est tellement inconnu qu'il avait enregistré un album en 1968 et cet album est sorti en 2002 chez Sub Pop.
1: Ouais, c'est ça. Ouais.
0: Donc, c'est celui-ci.
1: Je pense que
0: parle.
1: C'est ça.
0: Ouais. Et là, eh ben, il était avec un groupe qui s'appelle Plastic Cranberry Sound, donc pour enregistrer ce titre. Alors, ce groupe-là, je ne connaissais pas non plus, et c'est assez marrant, c'est un groupe un peu une psyché expérimentale, un peu chelou, mais du coup, ça collait parfaitement avec l'univers de ce gars, et voilà ce
1: et l'ambiance de la soirée.
0: Et voilà ce que ça donnait, ouais.
1: L'ambiance de la soirée, oui, ben en fait, cette émission devait être enregistrée.
0: Eh oui.
1: Parce que ce soir, il devait y avoir un bon concert à Rouen. Il y avait les Pandoras, enfin un vieux groupe...
0: De filles.
1: Oui, de filles, un vieux groupe garage. Et il y avait aussi Crystal Teardrop, que j'avais très envie de voir. Et le concert est annulé, voilà.
0: Ouais, donc on est là, en vrai, en direct.
1: En direct, on va vous passer un titre des Crystal Teardrop.
0: Qui est sorti chez...
1: Alors celui-là, ça, c'est extrait d'un 45 tours qui est sorti chez Rogue.
0: Ah bah ben ça alors.
1: Mais ils n'ont pas fait que ça, ils ont sorti un album aussi et tout ça. Et ce groupe a l'air très bien en concert, donc je me faisais une joie de le voir. Et puis voilà. Mais ils étaient hier soir à Petit Bain.
2: Et pourquoi ça a été annulé?
1: Je ne sais pas, c'est pas précisé. C'est indépendant de la volonté de la salle, mais je ne sais pas du tout.
2: Ok.
1: Voilà, j'ai pas plus d'infos. Désolé. Pour ceux qui aiment bien les petits potins,
2: ouais, je
1: sais pas trop. Voilà, donc on va s'écouter un titre des Crystal Teardrop et qui s'appelle Running Out of Time.

0: Voilà, c'était les Crystal Teardrop que j'aurais bien aimé voir ce soir en concert, mais malheureusement,
1: voilà.
0: J'espère que c'est partie remise.
1: Oui, oui, on se fait consoler en les écoutant ici. Hein.
0: Oui, d'accord. En partie.
1: Voilà.
0: Bon, si l'émission avait été enregistrée, il serait passé quand même.
1: C'est sûr. Mais du coup, moi, je reste en Angleterre, du côté de Leeds. Quoi, sympa aussi pour les groupes. Et là, c'est un nouveau groupe, là, qui s'appelle Goo. Alors, j'imagine que c'est un hommage.
0: Alors, Goo, ça me dit quelque chose.
1: C'est certain.
0: Il me semble qu'il y avait un disque qui s'appelait comme ça.
1: Voilà. J'imagine que ça vient de là. Il y a des chances. Et d'ailleurs, du coup, quand j'ai regardé un petit peu, j'ai vu au moins 3-4 groupes qui portent le même nom un peu partout à travers le monde. Donc, ce disque a effectivement dû influencer un certain nombre de groupes. Voilà, ils ont sorti un disque le 1er mai. Alors c'est marrant parce que dans ce que je vais passer ce soir, il n'y a rien moins que 1, 2, 3, 4 disques qui sont sortis le 1er mai. Comme quoi, il n'y a plus qu'ici que c'est férié, quoi, je ne sais pas. Ouf.
0: Ah, pour que les... Oui, il n'y a pas de disque français.
1: Non, même pas. Pas du tout d'ailleurs. Voilà. Donc on s'écoute ça, Goo. L'album s'appelle Oh Wow, Oh Well. Et on va s'écouter un titre qui s'appelle Automate, c'est un jeu de mots.

0: Et voilà, c'est fini.
1: Mais oui, c'est fini.
0: Ah, c'était énergique.
1: Goût, c'était goût. C'était le bon goût.
2: Très bon.
3: C'est à moi, donc on va s'écouter un vieux disque, enfin vieux, enfin ouais quand même. Je sais plus quand est-ce qu'il est sorti. Ouais, il est 96. Ouais.
1: Et 30 ans quand même.
3: Oui, ça commence. Putain, mais c'est dingue. Ce...
0: Oui, là, 30 ans, ça commence à se voir. On peut plus le cacher.
3: Ça commence à faire. C'est comme tout à l'heure, je vois, il y a des trucs des fois sur les réseaux, machin, tel album est sorti. Je dis, ah ouais, c'est celui-là, machin, je reviens, putain, il a 41 ans.
0: Et oui. Ouais.
3: Dis merde, putain, mais je l'ai acheté. J'étais déjà grand, quand je l'ai acheté.
1: Et bah oui,
3: tu dis merde.
0: Bah,
3: enfin.
0: C'est des...
3: Bon, voilà, je vais vous passer un bluesman qui s'appelle R.L. Burnside, qui était passé à Bordage Club il y a longtemps, c'était vachement bien. Et qui avait été découvert par une maison de disques qui s'appelait Fat Possum, un label qui allait chercher des gars, plutôt des vieux gars, qui jouaient du blues depuis souvent pas mal de temps, mais qui n'avaient jamais vraiment enregistré des disques ou des choses comme ça. Et là, Burnside, non, ça faisait longtemps qu'il jouait, mais il n'y avait pas vraiment de discographie. Et il a sorti un disque qui s'appelle Vast Pocket of Whiskey, avec un certain John Spencer.
0: Oui.
3: Donc on va s'écouter un titre qui s'appelle Going Down South. Vous pouvez trouver d'autres versions de cette chanson, mais là, c'est avec le John Spencer. Et je me rappelle du concert, c'était vachement bien. C'était vachement bien. Le gars, il est arrivé. En fait, il y avait, je crois que c'était Jean-Christophe Plincourt et Eddy qui le portaient, parce qu'il n'arrivait pas à tenir debout tellement il était bourré.
1: Hey.
3: Ils l'ont posé sur une chaise. Il a pris sa guitare, il a joué, et le concert était terrible. Et la même chose pour repartir, il pouvait pas.
1: Ça marche pas avec tout le monde, ça.
3: Non, ça marche pas avec tout le monde.
0: Mais par contre, ouais, j'ai vu des vidéos, je suis tombé sur des vidéos un peu par hasard en scrollant, machin, et il a super du groove.
3: Ah bah oui, c'était les concerts, c'était terrible. Et il y a un mec qui jouait de la slide avec lui, qui était passé aussi une fois à l'abordage en tant que groupe, mais merde, je sais plus comment il s'appelait, qui était vachement bien. Et je me rappelle, il buvait du whisky tomate. Voilà, pour les amateurs. Donc, Going Down South.

0: Well, well, well, voilà comment Earl Banzai finissait tous ses titres en concert. Et donc le guitariste dont je vous parlais tout à l'heure, c'est Kenny Brown, voilà.
1: Ok. Note.
0: Ouais. Pour ceux qui prennent des notes.
1: Allez, ben, je vous emmène du côté de Salt Lake City avec un groupe qui s'appelle Sleep Cult. Et j'ai déjà passé ce groupe à un extrait de leur album précédent. Celui-ci, c'est un EP qui est sorti au mois d'avril, Sleep Cult, et c'était rigolo parce que leur album, en gros, tous les titres parlaient de dormir, quoi. Donc Sleep Cult, le culte du sommeil. Là, ils ont changé de...
0: On pourrait faire une émission sur ce titre.
1: Ils ont changé de thème, l'EP s'appelle Overdue. Eh ben, c'est très très très bien, on s'écoute, that's all right.

0: Eh ben dis donc, c'est béchou.
1: Voilà, voilà. Voilà, bah, c'était Sleep Cult, j'espère que ça vous a réveillé.
0: Ouais, ben bah, oui.
2: Pourquoi on était endormis?
1: Allez, Maël,
0: il est 22h pile.
1: 22h pile, comme c'est bien foutu. Et c'est justement l'heure de ta rubrique.
0: De l'opération Costello.
1: Ouais.
0: Alors, j'attends que Olivier soit parfaitement prêt en condition du direct.
2: C'est bon. Je répondais au grand technicien de Principe Actif.
0: Okay.
2: Parce que comme on a eu un petit problème au démarrage, voilà.
0: Bon, ça va alors. Ton excuse est recevable.
1: Aucune conséquence à l'antenne.
2: Non.
0: Alors pour ce soir, une voix, une basse à paillettes, un destin hors du commun, 4 indices pour le mystère de ce soir de l'opération Costello.
1: Et rappelle-nous, on était parti de...
2: Oligolaki.
0: Exactement, ouais. Puisque en fait, il y a eu un micmac, on avait fait un.
2: C'est pas
0: un,
2: mais ouais.
0: Il y a eu un pourparler quand même. Il y a eu des... On a demandé la VAR, je me souviens très bien.
1: Il y avait un genre de.
2: Oui, tu m'as dit que j'avais pas gagné, hein. Mais j'avais quand même connu la chanteuse. Voilà.
0: Donc alors, indice numéro 1.
2: Elle a une basse à paillettes.
0: Elle se reconnaît à une basse pas comme les autres, recouverte de paillettes argentées.
1: Tu dis elle, donc il faut trouver le nom d'une artiste.
0: Oui, après tu vas le reconnaître dans la voix. Quand on écoutera le morceau ensuite. Donc un instrument qu'elle a reçu à 15 ans par un ex et qu'elle a ressorti du placard lors de la rupture. Indice numéro 2. Quand elle ouvre la bouche, on n'est plus vraiment en 2026. Sa voix vient d'ailleurs d'une autre époque, quelque part entre Etta James et les girl groups des 60s. Une voix qui semble porter un secret. Indice numéro 3. Elle a grandi... loin de tout, dans la campagne de Californie, le genre d'endroit où personne n'imagine où naît une artiste. Et pourtant, c'est à l'école des Beaux-Arts, dans la baie de San Francisco, qu'elle rencontre ses futurs partenaires musicaux. Est-ce qu'il y a des... ça vous vient... il y a quelque chose qui vous vient ou pas ?
1: Californie, ça me faisait penser à quelque chose, mais là-bas, ça colle pas.
2: Non, pour l'instant...
0: J'aime bien le bruit des feuilles, ça fait genre j'ai vachement bossé, tu sais. Ce qui est un peu le cas d'ailleurs.
2: T'as plein de feuilles.
0: Indice numéro 4, et donc le dernier.
2: Déjà.
0: Un jour, un grand nom de la musique américaine l'a appelé. Direction Nashville, des musiciens légendaires l'attendaient. Les hommes qui avaient joué pour Elvis, pour Aretha. Elle a failli ne pas y aller, mais elle y est allée. Voilà pour ce soir, les indices.
1: On n'a pas vraiment d'indices temporels.
0: Non, pas plus. Bah, je l'ai joué sur l'anecdote plutôt que tu sais. Généralement, j'allais plutôt sur la fiche Wikipédia. J'essayais de glaner des informations que je transformais en. Là, j'ai essayé de choper des anecdotes et des trucs un peu plus fun à entendre.
2: Elle a continué à jouer de la basse ou pas? C'est ce qu'elle faisait au départ.
0: Oui, elle continue.
2: Je vois pas la basse.
0: On
2: à
0: la
2: paillettes,
0: reconnaît mais... à sa basse à paillettes.
1: Non, il y a bien Bootsy Collins, mais c'est pas ça.
0: Non, c'est
2: non,
0: pas
2: je
0: ça.
2: Je crois pas. Ça marche pas.
0: Alors du coup, ça va complètement être pas dans le décor avec ce qu'on a déjà entendu parce que c'est plutôt soft.
1: On s'écoute ça alors.
0: Ouais, on s'écoute. Allez. Ça. Plus
1: on,
0: calme.
1: On tend l'oreille.

0: On en reste.
1: Il y a pas un petit indice.
0: On en reste muet.
2: Non, là j'ai pas plus d'indices. Ah, c'est les indices. Ouais, c'est vu que c'est différent, c'est peut-être plus dur. Je sais pas. On en rediscutera après, savoir.
0: Elle t'est virée.
2: Oh merde. Ah, qu'est-ce que je vais dire à ma femme? J'ai des enfants, s'il vous plaît.
0: Non, ouais, franchement.
2: Donc non. Bon, alors.
1: Et les dates, c'est quoi à peu près?
2: Ah, j'ai pas les dates là.
1: Alors
2: je peux peut-être. Je vous donnerai les dates après parce que sinon, le temps que je cherche sur l'internet, tout ça. Mais pour le. Donc c'était la personne de Shannon Shaw. Enfin, S-H-A-W.
0: S-H-A-Show.
2: Show, ouais, Shannon, je sais pas. Show. Ouais, je suis pas.
0: Je ne connais pas.
2: Non, vous connaissiez pas.
1: Non.
2: Ah, bah. Et alors, est-ce que ça vous a plu?
0: Ouais, ça me faisait penser à certains titres d'Amy Winehouse, pas les arrangements.
1: Mais c'est plus d'arrangements.
0: Ouais.
2: Ouais, j'aimais bien moi l'ambiance, il y avait une ambiance presque cinématographique, je trouve, dans la musique.
0: Eh ben non, je ne connais pas cette Shannon Shaw, non.
2: Ok, bon, bah du coup.
0: Je sais pas si j'aurai le temps de le passer, mais j'ai son mari, Chris Shaw, qui chante dans le nouveau PSP. Non, je pense pas que ce soit son mari, sur son frère, non.
2: Bon, bah, je suis heureux d'annoncer à nos millions de téléspectateurs que.
0: On t'a attendu, mais c'était pas pour
2: que
0: rien.
2: J'ai gagné. Voilà. Heureusement que je viens pas tout le temps, du coup.
0: Ouais. Alors du coup, rappelle-nous.
1: Oh putain.
0: Et pas de gros mots l'antenne. Hein.
2: Du coup, la règle, c'est que
1: du coup, j'ai déjà vu en concert.
2: Ah, tu l'as déjà. Ah.
1: Ben ouais, c'est la chanteuse de Shannon and the Clamps.
2: Voilà.
0: Ah, okay.
2: Mais c'est pour ça que je. En fait, dès que je cherchais un peu sur.
0: Oui.
2: Sur internet,
0: je savais pas son nom en fait.
2: Et donc puis, toi, t'as l'info alors.
0: Et puis c'est pas vraiment le même genre ce que tu nous as fait écouter quand même.
2: Ouais, c'est. Si, c'est ça. Hein. Enfin, c'est.
0: Oui,
2: en tout cas, c'est elle.
0: Non, mais.
2: Oui, parce que j'ai pas réenregistré un truc dans la nuit en speed.
1: Donc j'ai déjà vu, mais. C'est pas passe dans Shannon. Non, elle chante seulement, mais.
0: Eh, d'accord.
2: Bon, t'as perdu, c'est pas grave.
1: Non, mais quand j'ai vu la. J'ai regardé, j'ai vu la tête et j'ai dit merde, si, ça me dit quelque chose en fait. Mais voilà.
2: Et donc, pour rappeler la règle, puisque tu posais la question, je dois repartir avec le dernier artiste qui passera à l'émission.
0: Ok.
2: Sinon, si vous gagnez, bah, c'est vous qui imposez l'artiste.
1: Oui, bah, on n'a pas gagné, c'est bon.
2: Mais voilà, mais ça n'arrivera pas, en tout cas pas aujourd'hui.
1: C'est à moi.
2: Ouais.
1: Bah, toi, je suis pas prêt.
2: Ne soyez pas
0: prêt. Bon.
2: Ensuite. Dans le reste de l'actualité.
0: Moi, je peux enchaîner, il n'y a pas de problème.
1: Oui, bah vas-y. Allez.
0: Je suis toujours prêt. Alors, dans les groupes qui rendent hommage à des albums ou des artistes, j'en ai un. Alors, ce groupe s'appelle Wrist Watch, donc la montre bracelet. Mm-hmm. Et c'est pas ce nom qui évoque quelque chose, c'est le titre que je vais vous passer, qui est extrait de leur troisième album qui s'appelle 3, c'est bien vu. Et le titre, c'est Dû, avec un petit trémas sur le U. Ça vous fait pas penser à quelque chose? Non, pas toi. Oui,
2: non, pas moi. Moi, c'est
1: un petit groupe.
2: Moi, c'est vrai.
1: Un petit groupe, c'est ça.
0: Un petit groupe, bah oui, bien sûr, Husker Du. Donc, ils ont sorti cet album au mois de janvier. Ils viennent du Wisconsin. Alors, on est dans le post-garage punk. Voilà. Mais sur certains titres, évidemment, on sent qu'ils ont quand même écouté Husker Du, c'est sûr.
1: Bon, bah, ça va, c'est pas. Ah bah, il pourrait y avoir pire.
0: Ah bah, c'est pas un problème. Allez, oui, Wristwatch.

0: 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Une relief, quoi.
1: Wrist watch.
2: Mm-hmm. Bon, on va partir du côté d'Angers, tiens, parce qu'il y a... Bah, apparemment, il y a toujours des groupes bien là-bas, ouais, même des jeunes. Il y a un groupe qui s'est formé en 2021 qui s'appelle Restop, et ça m'a l'air très bien. Et là, ils ont sorti dans le dernier fanzine Mono, il y a un, comme d'habitude, il y a un 45 tours et un groupe par face, et il y a un morceau de Restop qu'on va s'écouter maintenant.
1: Ouais,
2: et qui s'appelle Open the Event Gate.

0: Voilà, c'était Rest Stop.
1: Pas mal. Pas
0: je vous conseille d'aller voir. Oui. Ou d'aller écouter.
1: Oui, oui. D'abord écouter, voilà. Bon, on va changer un petit peu de genre avec des Sleevings. Ça aussi, c'est un groupe que j'aime bien, que j'ai déjà passé plusieurs fois. Ils viennent de sortir un nouvel album le 1er mai. Encore une fois. Ils sont de Nashville, mais leur chanteur est écossais. Non, c'est pas une devinette, j'ai déjà donné le titre. J'ai donné le nom du groupe, pardon. Leur nouvel album s'appelle National Anthem, et c'est un morceau super court qui s'appelle Six Counties Punk, et effectivement, tout est dans le titre, c'est concis, clair et net.

0: De Slivins.
1: Bon, bah, concentré.
0: C'est du concentré.
2: Oui. On fait dans le cours, c'est ça?
0: Exactement.
2: Bon, bah allez, on va partir au Québec avec... À Québec, d'ailleurs, même. Avec les vipères. Petit groupe québécois.
1: Je connais pas du tout.
2: Non, qui n'existe plus, d'ailleurs. Mais, et là, c'est un split qu'ils avaient sorti avec les dérailleurs.
0: Pas mal.
2: Pour ceux qui prennent des notes, mais donc une face derrière, une face les vipères, voilà, deux chansons chacun. Et nous, on va s'écouter les vipères là ce soir avec Je veux rien savoir.
1: Et comment ça se fait que t'as ça toi entre les mains?
2: Bah parce que c'est bien. Attends. J'ai celui d'avant aussi, vous avez sorti avec Sox et Vulsors. Voilà. Et
1: donc on va voilà. Écouter ça.
2: Mais Vince, le chanteur, il chante, il joue toujours des... Merde, je sais plus comment ça s'appelle son groupe. Bon, en tout cas, on va s'écouter. Qu'est-ce que j'ai dit? Je veux rien savoir.

0: Et voilà, voilà, on a dit concis.
1: Oui, oui, c'est des bien courts aussi.
0: C'était les vipères.
1: C'est bien, on ira faire un tour à Québec. Hein.
0: Donc oui, Vince, ouais, je vous en parlais, vous voyez, on a déjà écouté Vince en liste de Lost Delegation, par exemple, ou les Fatal, Stitz, des trucs comme ça.
1: Ouais.
0: Non, c'est un gars sérieux.
1: Il séduit beaucoup. Allez, ben, on va s'écouter un titre du nouvel album de Guitar Wolf quand même, parce que ça faisait longtemps.
0: Ah bah oui,
1: ça faisait longtemps. Ça faisait longtemps, regardez, en fait, là, son précédent album, c'est 2019, donc ça commence à remonter. Il a dû faire un truc live entre deux, je crois. Mais oui, ça fait un bon petit moment.
0: Ouais, pourtant, il tourne pas mal, mais, ouais, ouais. Mais ils n'ont pas le temps d'enregistrer.
1: Peut-être. Ça doit être ça, ça doit être ça. On peut pas être en même temps, tout le temps sur scène et en studio, voilà. C'est sorti au mois de mars, hein, déjà. Ça s'appelle Manjet, donc, et chez Goner. Bon, ça colle. Ça colle tout à fait. Et puis j'ai choisi un morceau un petit peu différent du reste, que je trouve super bien, qui s'appelle 3 Million Dollar Noise. Et ben, c'est parti, Guitar Wolf.

0: Voilà, Dieter Wolf, c'est pas trop assagi le garçon.
1: Non.
0: Et non, non, non, c'est toujours très très bien. J'ai même dû baisser la tranche tellement ça envoie du pâté. Bon, mais ça sent un petit peu la fin de l'émission. Alors, grand tes oreilles, Maël, quand notre petit camarade va annoncer le dernier titre. Mais avant, quand même, on doit vous annoncer la prochaine émission, parce qu'elle va être un petit peu particulière, parce que vu qu'aujourd'hui, c'est la 199e...
1: Mon Dieu.
0: Oui, ça veut dire que la prochaine, ce sera la 200e. Alors, on se devait quand même de faire un truc un peu... un petit peu particulier. Alors déjà, ça va être un peu particulier parce que, ben, pour une fois, ça va pas être dans 2 semaines, ce sera dans 3 semaines, pour des raisons totalement indépendantes de notre volonté.
2: Enfin, non, pas tout à fait. Et c'est pas une histoire de match de foot, ce coup-ci.
0: Non, je suis en vacances. Pff. Et puis, on voudrait la faire en direct quand même. Donc,
3: on va pas enregistrer la 200e.
0: Voilà, on se retrouvera en direct et pour une émission, on va la faire un peu à rallonge, quoi. Et puis,
3: oui, normalement, elle devrait être un peu plus longue.
0: On va donner
3: au moins 200 minutes.
0: Ah ouais, pourquoi pas, ouais, bon.
3: Non, bon alors...
0: 200, ça fait beaucoup quand même. Hein,
3: Bon, ça fait moins que 6 heures à part la centième.
0: C'est vrai, mais on était un peu plus nombreux pour cette occasion.
3: Bon, on était jeunes aussi, on avait la fougue de la jeunesse.
0: On avait encore les cheveux longs, tout ça. Ah non, merde, même pas. Donc, voilà. Dans 3 semaines, donc, le premier mardi de juin, je ne sais même plus le combien, mais bon, voilà.
3: Moi non plus, je sais pas.
2: Je suis prêt à noter, moi je suis au taquet là.
3: On va finir avec un groupe français qui vient de tirer sa révérence il n'y a pas très longtemps, qui s'appelait Mustang.
0: Ouais. Que vous connaissez bien ici.
3: Oui, on a déjà passé des petits titres. Le dernier, ça devait être les chansons françaises, je crois. Où il critiquait un peu la chanson française. Jean Falsine, le chanteur. Alors qu'il en fait, parce que.
0: Y a pas de...
3: comment dirais-je, Mustang, y a un peu un pied entre Nashville ou Belleville, je trouve pas mon style, c'était un peu...
0: Ouais, et puis ça fait partie quand même des groupes qui chantent en français, il n'y en a pas tant que ça.
3: Il n'y en a pas tant que ça, et c'est assez osé ce qu'ils faisaient. Et on va s'écouter un...
2: C'est eux qui chantent, qui chantent... je l'ai plus, vous la reprenez avec Gang of Venus.
3: Voilà, Anne-Sophie.
2: Anne-Sophie.
3: Oui, voilà.
2: Et ben voilà.
3: C'était sur leur premier album et cette chanson aurait dû être un tube. Je ne comprends pas, je sais pas, il y a des fois. Il y a des choses qui m'échappent.
2: Mauvais moment.
3: Voilà. Tabou aussi, qu'on va s'écouter, aurait pu être un tube.
0: Voilà. Donc on est parti sur.
3: Ils ont essayé et ça n'a pas marché, mais ils ont sorti des disques bien, donc ça va.
0: Allez.
3: C'est déjà ça.
0: Salut et.
2: Attends 3 semaines.
3: Et bientôt, on se prépare.
0: En 3 semaines pour la 200e.
3: On va s'entraîner et on sera en pleine forme pour la 200e.
0: Allez, Mustang.

0: Sophie, bonjour. 16h en temps universel, bonsoir. 18h à Paris et à Vienne.
1: Nicolas Brousse.
0: H-3 avant la finale de l'Eurovision, le concours de chant très populaire qui en est à sa 70e édition. Mais cette année, 5 pays boycottent pour protester contre la participation d'Israël. C'est Vienne qui reçoit ce soir la capitale autrichienne où certains ont fait savoir dès cet après-midi leur opposition. Taïwan est une nation indépendante, rappel de la diplomatie taïwanaise adressée à Donald Trump suite à sa visite en Chine qui considère Taipei comme une de ses provinces. Le président américain demande à Taïwan de se retenir de toute proclamation d'indépendance, n'ayant pas envie, dit-il, que ses soldats avalent 15 000 km pour faire la guerre. Dans ce journal également, une enquête française pour faire la lumière sur la disparition du journaliste et opposant saoudien Jamal Khashoggi, il y a 8 ans, au consulat saoudien d'Istanbul. Et puis la liberté académique de plus en plus menacée à travers le monde. Avec plus de 160 millions de téléspectateurs, c'est l'un des rendez-vous télévisuels les plus suivis de l'année. L'Eurovision, ce soir 70e édition déjà pour ce concours de chant qui rassemble, comme son nom l'indique, les pays européens, mais aussi de manière plus surprenante, des pays comme l'Australie ou encore Israël. L'État hébreu dont la participation cette fois suscite la polémique et même le boycott de 5 pays, dont un poids lourd, l'Espagne, mais aussi l'Irlande, l'Islande, les Pays-Bas et la Slovénie. La télévision public slovène a même programmé ce soir un documentaire sur les Palestiniens à la place de l'Eurovision. Le message est donc clair. Pourquoi avoir exclu la Russie suite au déclenchement des hostilités en Ukraine et pas Israël, dont la réplique aux attaques terroristes du 7 octobre lui vaut entre autres des accusations de crimes de guerre. Même en Autriche, pays hôte, ce soir, l'opposition se fait entendre. Des militants pro-palestiniens ont organisé un concert alternatif dans le centre de la capitale, Vienne. Reportage d'Isorias.
2: Bien que le concours se déroule dans son pays et que l'ambiance soit festive à Vienne, Gloria, l'une des manifestantes, a décidé de ne pas regarder ce soir. Pour cette jeune femme de 32 ans, la participation d'Israël au concours n'est pas anodine.
3: On ne peut pas dire que l'Eurovision soit un simple divertissement alors qu'il est avéré que c'est un événement profondément politique. La Russie, par exemple, a été immédiatement exclue de la compétition alors qu'on ferme les yeux sur Israël. C'est un événement où on se produit sous le drapeau national, au nom de son pays. On ne peut donc tout simplement pas dissocier cela de ce que fait le pays.
2: À quelques mètres derrière, dans le cortège, Michelangelo discute avec une amie espagnole comme lui. Il approuve totalement la décision de son pays, l'Espagne, de boycotter le concours cette année et le boycottera lui-même ce samedi soir. Il aimerait qu'ils soient nombreux à le faire.
4: L'Espagne était boycottée par l'Autriche en raison du régime fasciste d'alors. Et l'Autriche avait raison. Elle nous a aidés à grandir en tant que pays, même si c'était un petit geste. Et aujourd'hui, nous devrions faire le même avec Israël. Car pour ce pays, plus encore que pour la Russie ou l'Espagne à l'époque, son image à l'étranger est un élément fondamental.
2: Ceux qui, au contraire, voudront regarder ensemble cette finale pourront le faire devant l'hôtel de ville, où un espace avec écran géant peut accueillir jusqu'à 30 000 personnes. Isorias, Vienne, RFI.
0: L'émission commence à 21h locale. Le virus Ebola est en Ituri dans l'est de la RDC. 17e épidémie d'Ebola qui touche la République démocratique du Congo. Et il n'existe pas encore de vaccin pour ce variant Bundi Bugyo. L'agence sanitaire de l'UA met en garde contre un risque élevé de propagation. Déjà 246 cas suspects répertoriés en RDC, 80 décès enregistrés. L'Ouganda voisin est également concerné. Nous entendrons le ministre RD congolais de la Santé dans le prochain journal. Ce sont d'abord les États-Unis qui l'ont annoncé, puis le Nigeria l'a confirmé, la mort d'Abu Bilal al-Minouki, que Donald Trump a présenté comme le numéro 2 du groupe État islamique dans le monde. Résultat d'une opération menée conjointement par les deux pays, opération Air Sol de précision, minutieusement planifiée, extrêmement complexe, qui s'est déroulée au cœur de la nuit dernière, précise un communiqué de l'armée nigériane. On y revient dans la première édition d'Afrique Soir, tout à l'heure à 18h30, temps universel. Taïwan est une nation démocratique, souveraine et indépendante qui n'est pas subordonnée à la République populaire de Chine. Réaffirmation ce week-end du ministère taïwanais des Affaires étrangères, après que Donald Trump a mis en garde Taipei contre toute proclamation d'indépendance. Avec cette déclaration, le président américain, englué dans la guerre contre l'Iran, fait donc un geste envers son homologue chinois à l'issue d'un

0: Mais de deux jours à Pékin avec Xi Jinping. François-Damien Bourgeois, c'est un changement de paradigme. Jusque-là, Washington s'en tenait à un strict statu quo.
1: Un soutien militaire sans reconnaissance officielle de l'indépendance de Taïwan. Depuis 1979 et le Taiwan Relations Act, Washington a toujours maintenu un savant équilibre dans ses relations avec Taipei. Mais en mettant en garde l'île contre toute déclaration d'indépendance, Donald Trump a fait un pas vers Pékin, explique le chercheur Marc Julienne. Il est interrogé par Elliot Vessier.
2: Se rapproche de ce que souhaiterait la Chine et de ce que probablement Xi Jinping a essayé de convaincre Donald Trump, c'est de passer du non-soutien à l'indépendance à l'opposition à l'indépendance.
1: Donald Trump qui a aussi déclaré n'avoir pas encore pris de décision sur la poursuite des ventes d'armes à Taïwan. Or, toute annulation ou diminution des livraisons constituerait un signal inquiétant, explique Marc Julienne.
2: C'est potentiellement l'abandon ou en tout cas la suspension du soutien militaire américain qui est encore une fois prévu par la loi américaine. Donc c'est une forte préoccupation pour les autorités taïwanaises, mais de manière générale, je pense, pour la population, puisque les États-Unis sont le seul partenaire de défense de Taïwan.
1: Le chercheur estime qu'il s'agirait aussi d'un signal extrêmement négatif envoyé aux alliés des États-Unis dans la région, notamment à la Corée du Sud et au Japon.
0: Dossier suivi par François-Damien Bourgeois. RFI, il est 18h06 ici à Paris, 8 ans après l'assassinat en 2018 du journaliste Jamal Khashoggi au consulat saoudien d'Istanbul. Un juge français du pôle crime contre l'humanité va enquêter. La plainte a été déposée en France contre le prince héritier saoudien Mohamed Ben Salman. Aram Beng, comment cela est-il rendu possible?
3: La plainte est déposée depuis 2022 par des associations parmi lesquelles Reporters sans frontières pour torture et disparition forcée lors d'un passage de Mohamed Ben Salman à Paris. L'annonce de l'ouverture d'une enquête en France sur la disparition de Jamal Khashoggi est donc saluée par l'association française. Antoine Bernard, directeur du plaidoyer de RSF.
4: C'est une très bonne nouvelle, une enquête judiciaire indépendante. À date, c'est la seule au monde, c'est la seule enquête judiciaire crédible au monde sur le meurtre et l'assassinat de Jamal Khashoggi. Eh bien, cette instruction, cette enquête va démarrer et RSF va évidemment y collaborer du mieux possible.
3: Et qu'est-ce que vous en attendez?
4: Nous en attendons bien sûr la vérité, surtout les responsabilités individuelles, quelles qu'elles soient, et enfin, la justice. Que des sanctions soient recherchées dans le cadre d'une procédure crédible, équitable, comme la France peut en offrir, et qui aboutissent véritablement à la sanction de ce crime abominable.
3: Avant cette décision de la Cour d'appel, le parquet national antiterroriste s'est toujours opposé à l'ouverture d'une enquête en France, au motif que les associations n'étaient pas recevables.
0: Les précisions d'Aram Beng. La liberté académique, aussi appelée liberté universitaire, est de plus en plus mise à mal à travers le monde, et ça n'est pas de bon augure pour la diffusion et la transmission des savoirs. Dans 50 pays, elle a même nettement reculé ces 10 dernières années, et c'est dans les États-Unis de Donald Trump que la chute est la plus brutale. Résultat du dernier indice de la liberté académique publié chaque année par l'université de Nuremberg en Allemagne et celle de Göteborg en Suède. Une enquête dont vous avez pris part, Stéphanie Schuller.
5: La liberté académique garantit la pluralité des savoirs, l'excellence intellectuelle et plus largement la vitalité démocratique d'un pays. Les scientifiques peuvent-ils choisir librement leur terrain de recherche, enseigner sans subir de pression? Peuvent-ils s'exprimer sans contrainte sur des sujets controversés, échanger entre eux, y compris à l'international, sans rencontrer d'obstacles non académiques? 2357 scientifiques de 179 pays ont répondu à ces questions. Le résultat est sans appel. En 10 ans, la liberté académique n'a pas seulement reculé dans des pays tels que l'Inde, la Hongrie ou la Turquie, mais aussi dans de nombreuses démocraties libérales, comme en Suisse ou aux Pays-Bas. La chute la plus brutale, de 50% en un an et demi seulement, concerne l'autonomie institutionnelle des universités américaines. Le retour au pouvoir de Donald Trump s'est traduit par des ingérences politiques massives. Les fonds de recherche ont été réduits, leur versement conditionné à l'application d'une ligne idéologique. Seuls 9 pays ont vu leur liberté académique s'améliorer, comme la Gambie, et parmi les pays les mieux notés, on retrouve le Vanuatu et la Barbade. La France, elle, apparaît dans le groupe intermédiaire.
0: Une enquête à laquelle a pris part Stéphanie Schuller. Toutes mes excuses aux professeurs de français qui écoutent Radio France Internationale. Il est quasiment 18h10 ici à Paris. Je vous retrouve dans 50 minutes pour un prochain journal. En attendant, c'est Mondial Sport sur la Radio du Monde. Merci à tous de votre fidélité.
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